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1: Mendekou Discac a sorti sa nouvelle cassette promo, la deuxième. On y retrouve des extraits des productions toutes fraîchement sorties ou alors qui sortiront sous peu. On a le droit à des morceaux de Brux, de Mess, de The Chisel, un morceau inédit pour le moment qui sortira sur un split avec Mess, de Self-Inflict, de Colpeka, de Arezi, un nouveau groupe avec deux gars de Oglo et les trois quarts de Rivert, Zinkin et Roughed Up avec deux gars de Crown Court. Encore du lourd donc à venir sur le label basque Mendekou Discac. Je vous propose d'écouter le morceau de The Chisel, Keep It Stum, qu'on peut traduire par Ferme bien ta gueule. Drugiz Radio, drugiz.org, Mila Eshkel, Edouard.

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3: Salut à tous les auditeurs de Trouguiz Radio. C'est Snoop Machine. On part sur un super track du groupe Lion Slow. Skinhead, Oi Oi. ACAB, 13-12. Working class, excellent, excellent. La voix de la rue, c'est sympa. C'était Snoop pour Trouguiz Radio. Bonne écoute.

L'Antanas vous propose d'écouter Radio Crimen, Los Chicos Ia No Quieren Yogar, un truc comme ça. 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
1: Droogies, Droogies. Ici Milky pour une petite découverte, bon, un peu réchauffée certes, puisqu'elle date de 2018. Mais c'est une découverte qui fera date, puisque grâce à elle, et comme le préconisent les talk shows, j'ai choisi mon camp. Vous n'êtes pas sans savoir que 2022 sera année d'élection présidentielle, et ce groupe m'a fait ouvrir les yeux et trouver ma voix. Ce groupe, comme je l'appelle, j'ai essayé de faire solennel, c'est raté, tant pis. Ce groupe, donc, s'appelle Macron Youth. C'est un bon groupe de hardcore. Et leur EP s'appelle Hooliganisme et Bienveillance. Et du coup, voilà, j'ai choisi de vous passer un de leurs morceaux qui s'appelle Jeunesse macronienne. Donc, c'est Macron Youth. Hooliganisme, Bienveillance, EP, Jeunesse macronienne. Vous trouverez aussi d'autres morceaux sur cette EP. Je pense qu'on peut le retrouver que sur Bandcamp. Vous pourrez écouter aussi Emmanuel Hooliganisme, Manif 4 morts tant pis, Démocratie par ordonnance, ou SNCF, tu vas payer.

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On remercie bien fort mon ami JP pour son joli jingle. Bienvenue à tous ceux qui nous rejoignent sur Droogies Radio. On continue la situation d'aujourd'hui avec le groupe Drowning et leur track Judgment. C'est sorti sur leur album Purgatory qui date de 2013. Bonne écoute sur Droogies Radio.

avec une demande de Théo qui nous a écrit sur Instagram et qui voulait écouter le groupe d'Équateur Retaqué, et on va passer le titre Lo Mejor.

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Une nouvelle découverte aujourd'hui pour la Drouguise Radio. C'est le groupe suédois Kong Kong. Et là, vous me dites, qu'est-ce que c'est que ce bordel? Eh ben, je saurais pas quoi te répondre parce que oui, c'est un gros bordel ce groupe. On sait pas trop qui c'est, on sait juste qu'ils viennent de Stockholm. Ils viennent de sortir un 7 pouces qui s'appelle Raw and Primitive. Les gars se prennent clairement pour des gorilles. Ils mettent des masques de gorilles et c'est comme ça que je sais pas qui c'est. En tout cas, c'est glam. C'est street, parce que pour les décrire, je vais avoir que des adjectifs en anglais. Et donc, pour vous faire découvrir ce groupe, Kong Kong, je vais vous extraire le titre qui s'appelle Gorilla City Records. Bonne écoute, amusez-vous bien, et restez à l'écoute de la Drouguise Radio. C'était Barbare pour la découverte. Allez, boujou !

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0: Top. Groupe de punk, Oi, formé à Paris en 2019. Je suis influencé par des groupes tels que Criminal Damage, Blitz ou encore The Cult. Mes paroles sont en général pas très optimistes. J'ai sorti le 13 mars 2020 un premier EP intitulé Plantella sur le label bordelais Chrome Records. Je vais sortir le 21 mai 2022 un nouvel EP 3 titres sur le label nantais Une vie pour rien vinyle. Je suis composé de Guillaume Auchan, Félix à la guitare, Noé à la basse et Thomas Troisbières à la batterie. Je suis...
1: Récidive.
0: Récidive, c'est ça, bravo Jean-Louis. Eh ben on va écouter le morceau Crève en exclusivité pour Droogies Radio. Merci UVPR. 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
1: Salut à tous, c'est Wati pour une nouvelle exclusivité sur Droguise Radio. Il s'agit d'un morceau du groupe Mandal, un groupe de Paris formé en 2017 autour de Axel au chant, Gronico à la batterie, Alex qui jouait auparavant dans Bas années 75, West Side Boys et d'autres groupes de la clique de Jussieu, Vincent et Mick qui jouaient lui dans Toe Holes. On va écouter un morceau extrait de leur disque à venir chez Bord de Seine, ça sortira début 2021. Et le morceau s'appelle Oi The Pétanque, ça promet du très lourd. C'est Mandal tout de suite sur Droguise Radio.

On va maintenant écouter un petit classique qui nous a été demandé par Jeroen des Pays-Bas. C'est Another Man's Poison avec le titre Man Enough. Ça va faire du bien, un peu de 80s.

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Hola à toutes et à tous, vous êtes bien à l'écoute des programmes de Droogies Radio. C'est la matinale avec De Warlin, il est 7h et on commence avec la Inquisition et son morceau Rosa de Morte.

On vient d'écouter Robert et les enfants sauvages, c'était PPX. Petit exercice du matin, le grand écart. On part maintenant en Angleterre avec Eagles et leur tube Nerve Endings.

Merci les Cockney Reject, c'était Someone Like You. Direction R sur la Lys avec Grabuge. Tout de suite, pourquoi attendre? Il est presque 7h15 déjà.

d'ASL, R sur la liste, la ville de Grabuge. On va maintenant à ABC City, ABC City, avec Holograms. Puis, on continuera cette séance de grand écart avec ABH et leur morceau Don't Mess, et puis SAS.

On vient d'écouter The Filth avec Don't Hide Your Hate. Retour à Paris, un petit reggae, 8-6 coups, Dire Stop, le dernier morceau en date du 8-6. Puis on restera à Paris avec Lion's Law.

On va rester un peu à Bordeaux maintenant, où on verra qu'on est aussi mal payé qu'ailleurs en France. Capo Blood avec Salaire de Misère, puis Bombardier qui reprennent Caméra Silence, Cogne Mieux, Bordeaux RPZ sur Boogies Radio.

Un classique peut en cacher un autre. Molo d'œil, Jeune Irlande. Et juste avant, c'était RAS avec Jeunesse de la Honte. Direction la Suède maintenant. Rotten Mind, Beat of the Street. Il est 7h47.

C'était Puissance Cube sur Droogies Radio avec leur reprise en 8 bits de Lafayette de Lion's Law. On arrivera peut-être à la fin de cette matinale si on reste pas bloqué d'un ch'tunnel. Tout de suite, Zone Infinie.

il est bientôt l'heure de se quitter. Juste le temps pour moi de vous dire à très bientôt pour une nouvelle matinale. Je vous souhaite une bonne journée, mes gens. C'était De Warlin pour Droogies Radio. Place à l'ultime son de la matinale, Survetskin, The Time Is Now, la reprise des Gladiators. 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
8: Salut à tous, Swindle de retour de commande de Sweet Sound pour un peu post-tune jamaïcaine malgré le soleil pas l'hiver. On attaque avec Tony Elbert, baby please come home.

Corner Gaze, Thunder, Mutska. Mood Reaction, Too Much Loving. Une fois n'est pas coutume, un morceau bien funky, l'instrumental bien funky. Mais sorti sur Fama par les Mao, ça s'appelait Pepsi. Maintenant, Tenzin Days. Man is going to fall, sorti sur Crap.

Max Romeo, Philippe, The Little Rice, Gold Kika, The Vanilla of Star, Brotherly Love. Et on enchaîne avec les Rudies, It's Coming to Rainbow City.

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to Rimbo City, Dora King, Joe Max, Something Sweet Lady, Magnifique Tuesday Marvels, Someday We'll Be Together. C'est déjà la fin de Sweet Sound. On se retrouve évidemment tous les vendredis à 8h sur les Tricks Radio et sur seulement pour les anciens épisodes Mixcloud, car on n'a pas encore trouvé de solution et j'en suis bien désolé. On va y remédier à ça très vite. On finit avec cette tune, Rudy Esquito, Ethiopia. Allez, salut, à la prochaine. Achetez les disques.

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2: Salut les drugs, c'est De Warlin. J'ai avec moi 5 morceaux sortis en août 2022. Et on va commencer par le groupe espagnol qui tente de renaître de ses cendres. Alors dans ce groupe de Xerès, on retrouve Fede et Mickey, tous les deux membres d'un ancien groupe de Oi, Cherry Soldier, qui veut dire les soldats de Xerès, et qui a existé de 2003 à 2005. Puis ils ont tous les deux joué dans le groupe de hardcore Second Division vers 2008-2010, avant de se retrouver et de former Réo il y a quelques mois. Ils ont chopé au passage le batteur de Second Division, Adrian, pour revenir à leurs premiers amours, la Oi, le street punk. Merci à Tough Ain't Enough pour les morceaux. Ils ont appelé leur EP Sobre las Ruinas, qui veut dire sur les ruines. Je vous propose le morceau du même nom, Drugies Radio, la voix de la Oi.

Chaque groupe, le groupe de Grandia dans la province de Valencia, Filax revient en force ce mois-ci avec deux nouveaux morceaux extraits de leur premier album Heroes, qui sort chez Tough Ain't Enough aussi. J'ai un léger faible pour le deuxième morceau dévoilé. Je vous propose la Odyssée sur Drouguise Radio, la voix de la Hoye.

Bon, j'ai investigué auprès de mon contact basque Urtasun pour en savoir un peu plus sur Leinuzara, un nouveau groupe qui se partage entre Nafarroa et Pamplune. Alors il m'a dit que c'était des vieilles gloires de Nafarroa et que le batteur jouait dans le fameux groupe de punk Siete Balas. Ils ont sorti 4 morceaux qui à mon avis verront le jour en 7 pouces dans les mois à venir. 3 compositions et une adaptation de Camera Silence. Alors on pourrait croire que c'est une traduction en base du morceau de Camera, mais rien du tout. Ils ont repris la mélodie, la zik, mais ont carrément changé toutes les paroles. Camera Silence est traduit ici par l'ancienne lignée. Tout un programme. On écoute ça tout de suite sur Boogies Radio.

Montréal maintenant, encore un nouveau groupe formé d'anciens ou d'actuels membres d'Impact, de Self Control, de The Prowlers, de All The Grudge, de Ask, de Stop ou encore King Cans. Un quintet qui fait de la Oi chantée en français, ça peut que nous parler ici à Droogies Radio. Et en plus c'est top, donc je vais vous proposer un de leurs deux morceaux disponibles sur les internets, Barricade, et le groupe s'appelle Molotov. 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

Allez, on va terminer ce top 5 avec un peu de rock and roll. On avait découvert le groupe avec leur reprise du Velvet Underground, Waiting for My Man. Wati en a même fait une découverte. Depuis, le groupe de Seattle Chiswick Commandos a sorti du nouveau son. Je vous propose le dernier morceau en date qui s'appelle Send You Back to Georgia. Il est pour Swindle celui-là. Moi, je vous dis à très vite pour de nouveaux top 5, de nouvelles découvertes. C'était De Warlin. Oi. Oh oui.

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1: Nouveauté Drogues Radio. J'en avais entendu parler, je suis content de vous le dévoiler, le nouveau morceau de Force Majeure. Un morceau qui se trouve sur une compilation 7 pouces avec 4 groupes de Montréal dessus. Béton Armé, Ad Vitam, Ultra Radia et donc Force Majeure. Le morceau il s'appelle Langue de Vipère, pas besoin d'en dire plus. Ah si, la compilation est dispo auprès de Primator Coup pour la France ou auprès de Double Turn Records pour le Canada. Les autres morceaux tournent déjà dans les playlists de la radio, soyez à l'écoute mes Droogs. Tout de suite, Langue de Vipère sur Droogies Radio, c'est Force Majeure. 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
3: Oi mes Drougues, c'est la rayure. Il s'en passe des choses en ce mois de septembre 2025, et notamment dans ce merveilleux royaume de Bretagne, avec la sortie de cette compile par le collectif punk brestois Petit Tonnerre. Je veux parler de quelques coups d'éclat. Ça paraîtra le 19 septembre. Je vous passe deux morceaux de ce various artiste qui comporte pas moins de 20 groupes tous aussi bons les uns que les autres. C'est parti pour un coup d'éclat breton. Premier morceau, Syndrome 80, avec le morceau La Liste. Et le deuxième, ce sera Haute Vaisselle et Bravo Béton avec le morceau Je déteste Brest.

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0: Et salut tout le monde, vous êtes à l'écoute de Brixton Boogie sur La Clé des Ondes, 90.10 sur Bordeaux, laclédesondes.fr, partout ailleurs, pour cette deuxième émission de septembre de l'année, de la sixième saison. Nous avons ce soir Miguel.
1: Coucou.
0: Qui est devenu un membre à part entière, et quel membre?
1: Je rejoins les ligues.
0: Oui, allez. Bof.
2: Oui, c'est le simple. Bof. Bof.
0: Et donc, vous venez d'entendre Vincent.
2: De retour. En retard.
0: Qui fait partie de l'émission depuis quelques temps. Vous allez bien?
1: Ça va.
2: Super.
0: Donc, une petite émission musicale ce soir. Puisque on avait prévu peut-être une petite thématique, mais ça n'a pas pu se faire avec les agendas des invités, donc c'est reporté. On vous a préparé une petite émission avec que de la rue, du hardcore, des choses comme ça, avec des guitares saturées, pas du tout de soul, ska, reggae, ce genre de choses. Donc ça va être
2: bof.
0: Et puis surtout, on aura un petit hommage à faire à la fin de l'émission parce que nous avons appris dans la journée le décès de Jean-Pierre, membre de la Souris des Longuets, canal historique. Donc voilà. Et vous savez que la Souris est un groupe que l'on affectionne particulièrement ici. On va commencer avec une session. C'est brutal. Est-ce qu'on peut dire brutal? Je sais pas, mais en tout cas, bien comme il faut. Et on va commencer avec un groupe américain qui s'appelle Aggressive Manor. C'est parti.
2: Manor.

0: Et bien voilà pour cette première plage musicale.
1: C'est ça.
0: Ça vous a plu ?
2: Bah tout à fait, étant donné qu'on a mis les sons.
0: Bah, oui.
2: Sinon, je les aurais pas mis.
1: Oui.
0: Alors, on a écouté Aggressive Manor.
2: Manor.
0: Avec le morceau American Bully qui est sorti en août 2025 sur l'EP qui éponyme. J'adore ce mot. C'est un groupe américain avec une nana au chant qui a une sacrée voix et qui me fait penser un peu à, ça me fait penser un peu à Man's Wings. Voilà, donc ils ont sorti une démo plus ce EP qui vient de sortir. C'est un groupe de 2020, enfin
1: c'est récent quoi.
0: Ouais, c'est récent. Ensuite on a écouté Gavel qui a sorti son EP en début d'année qu'on a déjà passé et là c'était avec le morceau Tighten Up tiré de ce même EP. Ou qu'on aime bien et j'aimerais bien voir ce qu'ils font après. Ensuite, on a passé Abuse.
2: Abuse, ouais. Punk 77 de Rennes avec le titre Blue in the Eye sur leur dernier album sorti en 2025, Consumed, chez Primator Crew.
0: C'est ça. Primator Crew qui a sorti Autolys qu'on a écouté juste à la fin.
2: Bam, la continuité.
0: Bam. Avec le morceau, alors attention, accrochez-vous. Ah, j'avais dit que je rechercherais... Discipline, non, Duriès ou la discipline du nerf pudendal. Voilà.
1: Wow.
2: Vous avez 4 heures.
1: Allez.
0: Vous avez 4 heures. On va. Tac. On va. Quoi dire de plus? Bah voilà, ces deux titres-là, vous pouvez les commander à Primator. Ça serait pas mal. On va écouter quoi? Ah, une playlist musicale que tu as faite, mon cher Vincent.
2: Ouais, peux-tu me rappeler les groupes?
0: Bien sûr, je peux te rappeler les groupes. On a écouté Wolf Bad Boy.
2: Ouais. Wolf Bad Boys, un groupe de street punk oi britannique avec le titre Working for the Man. Après le deuxième.
3: Le deuxième, bah, on écoute et puis tu nous diras.
2: Ouais. Plutôt.
1: On va
3: faire comme ça.
1: Mieux.
3: Ça sera mieux.
2: Ouais.
3: Ok. Je m'étais planté de boutons pour le micro. Merci mon cher.
2: Pas préparé.
3: Franck, qui nous écoute. Il n'est pas là ce soir, mais qui nous écoute. On te fait un gros bisou. Et

0: Beauf. Vous êtes toujours à l'écoute de Brixton Boogie sur la clé des ondes 90.10 à Bordeaux.
1: Ne vous inquiétez pas, c'est pas grave.
0: La clé des ondes.fr, tu arrêtes de parler en même temps que moi.
2: Allez, blanc.
0: Et qu'est-ce qu'on vient d'écouter, mon cher Vincent?
1: Alors, en premier lieu, on a écouté Wolf Bites Boys avec la chanson Working for the Man, qui est apparue sur la compile américaine Oisy Tape de Crowd Control Media et Contra Records. C'est un groupe anglais, ou du moins de Grande-Bretagne, j'ai pas poussé la recherche, hein, j'ai un peu la flemme, mais la chanson me plaisait pas mal, ça parle de boulot, et voilà.
0: Très bien.
1: Et après Clément, qu'est-ce qu'on a écouté?
0: Oh, on a écouté The Glory, les mythiques The Glory, avec le morceau United in Hunger, qui est paru sur la compile Skin and Punk, enfin cette version-là est parue sur la compile Skin and Punk. J'ai voulu la passer pour faire une petite dédicace à mon petit Joss préféré. Voilà. On pense à toi, mon petit Joss. Ensuite, on a écouté quoi?
1: On a écouté les Smut Peddlers, un super groupe de punk rock avec la chanson, une cover de Roger Alan Wade, If you're gonna be dumb, you're gonna be tough, qu'on peut traduire par Si tu es débile, il faut que tu sois fort. Et comme je l'ai dit un peu plus tôt, c'est une reprise du chanteur country Roger Alan Wade. Et cette chanson, elle a été utilisée pour Jackass Volume 2, si je ne me trompe pas, parce que Roger Alan Wade a été produit par Johnny Knoxville. Et tenez vraiment à ce que cette chanson qui colle à l'esprit de Jackass soit sur la chanson d'intro.
0: Ok.
1: Voilà. Et ça. Voilà.
0: Et tu disais que tous les morceaux qu'il faisait étaient un peu dans le même style, un peu rock'n'roll, etc. Voilà. Et c'était vachement bien.
1: C'est vraiment cool comme punk rock. Il y a vraiment une continuité, une logique dans leur façon de construire les morceaux. Il n'y a rien qui dénote, il y a tout qui va ensemble. C'est un avis personnel. Et à la guitare lead, du moins, ça envoie du pâté.
0: Très bien. Et enfin,
1: on a écouté Guttermouse avec la chanson à rallonge God, Steve McQueen, entre parenthèses, The War Song, de l'album Shave the Planet, qui est sorti sur le label de skater Volcom Entertainment en 2005. Et c'est aussi un super groupe de punk rock californien comme Smut Peddlers, et qui touche à tout, allant du skate punk au garage punk, et ça envoie aussi du pâté.
0: Et pourquoi as-tu passé ces deux morceaux l'un après l'autre?
1: Alors, à la base, je voulais pluttôt passer Wolf Bite Boys et Guttermouse parce que je voulais parler du travail, mais j'ai trouvé que deux chansons. Et puis, j'avais pas envie de faire du travail, justement. Voilà. Et non, j'ai passé Guttermouse après Smut Peddlers. Pourquoi? Parce que Guttermouse a aussi participé à la BO de Jackass, je sais plus sur lequel. Des morceaux ont été retenus et on les retrouve souvent sur les suggestions, sur les playlists et aussi dans les various artistes qui sont publiés sur Bandcamp au nom des deux groupes.
0: Mais parce qu'il y avait aussi le même label, tu disais?
1: Non, ils sont pas sous le même label, mais...
0: Il n'y avait pas une histoire de label, tu me dis?
1: Non, finalement, non. Guttermouse est sorti sur Volcom Entertainment, Smut Peddlers, je l'ai plus.
0: Ah, ok.
1: Mais il y a eu un various artistes. D'ailleurs, sur Volcom Entertainment, vous pouvez retrouver Pennywise également, qui est connu des initiés de l'émission, potentiellement. Mmh. Voilà.
0: Très bien.
1: J'ai bien fait mes fiches.
0: Parfait, mais il est 19h30. On va écouter la troisième plage musicale qui va introduire, si je puis dire, les prochaines plages musicales de Miguel.
2: Okay.
0: Puisqu'on va écouter du catalan. Et on va écouter...
2: De belles choses.
0: De belles choses. Et on va commencer pour introduire cette ligne directrice.
2: Oui, j'ai essayé de faire un effort pour ma deuxième émission.
0: Ah mais voilà. Pas de problème, c'est pas
2: voilà.
0: De soucis.
2: Bon, je prépare ma fiche actuellement en pleine radio, mais c'est génial.
0: Et pour introduire donc cette ligne directrice catalane, on va commencer par le mythique groupe Decibelios quand même.
2: C'est ça, la base.
0: On pouvait pas faire une émission avec de la rue catalane sans eux, donc j'ai choisi le morceau Oi Oi Oi parce qu'on fait que de la rue quasiment ce soir.
1: C'est ça. Beauf.
0: Beauf. Et puis après, tu nous parleras du deuxième morceau.
2: Yes, carrément.
0: Et puis, plus tard, on verra ce que t'as mis.
2: Allez,
0: c'est parti avec Decibelios et le morceau Oi Oi Oi. Version vidéoclip.
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0: Voilà, pour cette première plage musicale, j'allais dire catalane, mais non, parce que le dernier, c'était pas catalan, mais on va vous expliquer. Donc, on a commencé avec Decibelio, c'est le morceau Oi Oi Oi, sorti en 84 sur le LP Caldo de Pollo, sorti en 84.
1: Donc. Tout ça de tête.
0: Tout ça de tête.
2: Il est bon. Il est bon.
0: Ensuite, on a écouté Assedio.
2: Oui. Avec le titre Instento, sorti en 2023 sur l'album Fuego chez Common People Records, un très bel, très beau label que j'apprécie énormément de ce côté. Enfin, de belles prods, de beaux, très bien travaillés, un album que moi, un 8 titres que j'ai beaucoup, que j'ai connu sur YouTube, mais qui à la fin m'a très vite botté, donc je me suis procuré très rapidement.
0: Assedio qu'on a déjà passé, qui ont sorti trois LP, je crois.
2: Il me semble également.
0: Il me semble, mais de mémoire. Et ensuite, comme tu parlais de Common People, on a écouté Hill, H-I-L, avec le morceau aïe, aïe, aïe. Cantaori Itchasoa. Donc.
2: Mazette.
0: c'est un groupe basque qui. Ce sont des anciens d'Oldarcore, qu'on a déjà aussi passé ici, et qui sortent donc leur première prod en octobre prochain sur Common People. Bon, on reconnaît un peu la voix et un peu le style, et ça fait penser effectivement à des choses comme Oldarcore, Oreaga ou des trucs comme ça, quoi. Mais très bien tout ça.
2: T'avais pas quelque chose à dire sur Decibelios, la reformation récemment
0: Ah oui
2: voilà.
0: Non, oui, je voulais dire juste que voilà, Decibelios s'est une nouvelle fois reformé, enfin, sous l'impulsion du chanteur qui lâche rien, Fry, et qui a remonté son groupe et qui a fait un concert il y a 2 semaines, je crois.
2: C'est ça.
0: Voilà, dans le sud de la France, parce qu'il habite là-bas maintenant. Et bon,
2: pas devant grand monde, hein. Je crois qu'il y avait j'ai vu quelques.
0: Mais est-ce que ça vaut vraiment le coup maintenant, après la reformation qu'ils ont fait il y a à peu près 10 ans, plus les déboires qu'il y a eu, enfin, voilà.
1: Cela ne nous regarde pas.
0: On retourne aux États-Unis.
1: Oui, alors le premier c'est.
0: Avec les bottes de fer.
1: Oui, avec Iron Boots. Je vous en parlerai un peu plus après. Et ça, c'est assez choquant. C'est pour tous ceux qui aiment Cause for Alarm et surtout Warzone. Vous allez voir, c'est assez impressionnant la ressemblance dans le style de jeu et surtout dans la voix. On croirait reconnaître Ray Bees. Et paix à son âme. On a fêté son anniversaire, l'anniversaire de son décès le 7 semaine. Non, ouais. C'était la semaine dernière, c'était le 11 septembre. Le 11 septembre.
0: Ah oui, c'est vrai.
1: Tout est lié.
0: Eh bien, écoute, on va écouter ça. Vous écoutez donc Iron Boots sur Brixton Boogie, la clé des ondes.

0: Vous êtes toujours à l'écoute de Brixton Boogie. On est toujours dans la finesse, à la pointe de la finesse de cette émission, sur Clé des Ondes 90.10, sur Bordeaux, www.lacledesondes.fr, partout ailleurs, et retransmis sur Droogies Radio, que je n'ai pas mentionné depuis le début, le vendredi à midi. Merci à eux. On a écouté donc les chaussures en fer.
1: Ouais, Iron Boots avec la chanson Take Control, qui est sortie chez Grave Mistake Records. C'est un groupe de Richmond et un label de Richmond qui était vachement dans le DIY. Et comme on sait, Richmond, c'est un vivier pour les groupes hardcore. Et pourquoi Iron Boots? Bah, parce que Warzone, c'est quand même un groupe incontournable de la scène skin et de la scène hardcore new-yorkaise et plus particulièrement américaine, avec de sacrés messages, et ce groupe se revendique du style de Warzone, notamment au chant, et c'est, comme je l'ai dit avant le passage de la session musicale, c'est assez choquant. Et après, toujours pour faire le lien avec le label Grave Mistake Records, on a Government Warning avec le titre No Moderation de l'album éponyme, No Moderation, qui est sorti en 2006, et c'est un excellent groupe de punk hardcore, toujours de Richmond. Et pour terminer la session, dans la finesse, on est tombé sur la chanson Anti-Skinhead du groupe parisien Activate, Made in Syndicat des Relous. Rien de plus à dire. C'est du hardcore skin plutôt lourd, plutôt lent. On n'est pas là pour faire de la finesse ni de la dentelle.
0: Non, et comme je disais, ça leur correspond très bien. Et puis le temps aussi, on se disait que pour un morceau de hardcore, ça dure 4 minutes 6. Ça leur correspond, serait bien aussi. On est là, on reste. Donc voilà.
1: Pourquoi faire deux chansons alors qu'on peut en faire qu'une?
0: Exactement. Entre-temps, sur cette plage musicale, on a reçu un petit coup de fil d'un Mérignacais à qui qu'on remercie beaucoup, qui voudrait faire une dédicace à Madame Gomez et Monsieur Merguez. Donc la dédicace se fera en fin d'émission, cher monsieur. Ne t'inquiète pas, nous allons penser à toi.
1: On a deviné que c'était toi juste en entendant le téléphone sonner.
2: C'est ça.
0: Qu'est-ce qu'on va écouter? Ah ben, on repart en Catalogne.
2: Super. Voilà, je vais encore avoir des problèmes avec des gens, moi.
0: Donc, on repart en Catalogne, espagnole.
2: Allez, voilà. Ça veut créer des problèmes.
0: Et j'ai vu que tu avais donc bien préparé tes fiches.
2: Oui.
0: Et on va commencer avec un groupe qui s'appelle Desperta Ferro.
2: C'est ça, groupe catalan des années 2000-2010.
0: Ok.
2: C'est très sympa, voilà, c'est de la rue que j'aime, quoi.
0: Très bien, on écoute et tu nous en parles après.
2: Carrément.
0: Parce qu'il y a deux autres morceaux après.
2: Yes.
0: Allez, c'est parti.

0: Alors, on a écouté en premier Desperta Ferro.
1: C'est ça, avec le titre Oda al Spaisos Catalan, qui est sorti sur, je crois que c'était le deuxième album, chez Radical Records en 2009. J'avais 9 ans, c'est... J'étais... Ouais, c'était il y a longtemps.
2: Ah donc, tu n'as pas connu la Coupe du Monde 98
1: Non, malheureusement.
0: Quel connard. Donc,
2: tu fais pas partie de ces gens-là.
1: Donc, voilà, donc là, c'est album d'ailleurs qui m'avait marqué à l'époque parce que très bien travaillé. Et petite anecdote, c'est que Desperta Ferro s'est reformé il y a peut-être genre 3 mois. Ils refont des concerts, etc. Donc, à voir ce que ça donne, si ça va refaire comme Optio, 2-3 concerts par-ci par-là, après repart. Mais en tout cas, ça a l'air bien reparti pour quelque chose de cool, quoi.
0: Ok. Ensuite, on a écouté les autres Catalans de Brutal Cigars.
1: C'est ça, avec. Alors, je vais pas avoir à dire le titre, sinon je vais m'étriper. Hein.
0: Bon.
1: Très clairement, je sais pas si
2: tu as déjà entendu Clément parler en anglais.
0: Oui, pas... tu peux y aller, hein, on n'a pas honte.
1: Je crois que si, je l'ai même pas en tête là, je l'ai même pas noté.
0: Pels Cares.
1: Cares.
0: J'espère que c'est comme ça qu'on dit en catalan.
1: J'espère également.
0: Bon. Cares.
2: On n'a pas pris le TMEPS de nous relire.
0: Pels Cares.
1: Voilà. Qui est en fait tout simplement une reprise de Dans la rue de Zerbert, le groupe français. Sorti en 83. Mm-hmm. Je dis peut-être des conneries, mais voilà quoi.
0: Ça doit être par là.
1: Ça doit être par là. Donc, vraiment, un album qui m'avait mis une grande claque quand je l'ai écouté. Parce que, c'est pas une oeil qu'on a l'habitude de. Enfin, chez les Catalans, normalement, le saxophone, il y en a, mais peu. Il n'y en a pas forcément. Mais là, ça m'a mis une bonne claque. Et franchement, grosse bonne vibes à écouter quoi. Franchement, le LP sur lequel le titre est sorti est vraiment chouette.
0: Ouais.
1: Je crois que c'est le seul LP qu'ils aient fait, je crois. Parce qu'il y a eu des EP, un ou deux.
0: Brutal Cigars ?
1: Ouais.
0: Non, ils en ont fait deux.
1: Deux, bon,
0: au moins
1: voilà.
0: Deux.
1: Ok. Je crois qu'il y a même des choses qui sont sorties chez toi, non ?
0: Comment ?
1: Il n'y a pas eu des choses sorties chez Chrome ?
0: Non, pas Brutal Cigars.
1: Ah, non. Ok, bon.
0: Et 83, tu disais 83, je te disais par là, mais non, c'est un groupe des années 90, c'est Herbert.
1: Ok, bon. Ouais.
0: Donc, non.
1: Voilà.
0: Ok.
1: Très belle chose. Et après, on a terminé avec...
0: Avec les très bons... Exili.
1: C'est vraiment chouette. C'est l'album qui est sorti là récemment, il y a peut-être 2 mois, chez La Nostra Forza, nouveau, label de chez eux, je pense. Et il me semble que c'est 12 ou 14 titres. Oi, vraiment travaillé, bien fait. Enfin, moi, ça m'a avec le titre Patria Immortal, si je ne dis pas de mépis, si je ne m'abuse. Et franchement, petite découverte de cette rentrée, quoi. Enfin, c'est sorti il y a peu de temps et
0: sur
1: bonne
0: Common
1: claque.
0: People aussi, il me semble.
1: C'est ça. Je crois que Common People en ce moment à Barcelone, ça fuse, quoi.
0: Oui, parce qu'ils sortent tous les trucs.
1: Ils sortent plein de choses, donc non, vraiment très très très belle découverte. Et j'espère avoir le LP dans les mains d'ici peu. Je sais pas où je pourrais, mais à l'occasion, j'aimerais bien l'avoir, quoi. Parce que non, vraiment le.
3: Demande,
1: est vraiment cool.
3: Demande.
2: Vous pouvez appeler la clé des ondes pour lui dire que vous l'avez.
1: Non, vraiment, vraiment chouette, quoi.
0: Très bien. Mmh. On a reçu un petit message entre-temps sur la reprise de The Herberts.
1: Mmh.
0: J'ai reçu un petit message dans le style « Ils ont osé
1: ».
0: C'est Monsieur Mendes de Mérignac qui nous l'a dit, le copain de Madame
2: Fidèle au poste.
0: Fidèle au poste.
1: Toujours.
0: On va écouter une autre session de notre cher et tendre Vincent.
2: Mmh. Ouais.
0: Et on va commencer par un groupe mythique.
2: Lequel ?
1: Brigada. Non, c'est pas. Bon, d'accord.
2: Alors.
0: Je suis sans voix, Miguel.
2: C'est Inside Out, si je ne me trompe pas.
0: Bah, si.
2: Bah, du coup, c'est Gorilla Biscuit.
0: Oui.
2: Super. Avec l'excellente reprise des Buzzcocks, Sitting Around at Home, qui est un bonus track sur leur album Start Today, sorti chez Revelation Records.
0: Très bien.
2: C'est parti.
0: C'est parti.

0: que j'ai déjà présenté avant la session. On a enchaîné ensuite avec...
1: Cher, jouer dedans.
2: Believe.
0: Très bonne blague.
1: Ouais. Merci.
0: Ouais. Beauf. Ensuite, on a enchaîné avec Torso, un groupe de 10 beats d'Auckland.
3: Très très bon. Mmh. Très très très bon.
2: Grande
3: très,
2: découverte.
0: Ouais, grande découverte. Hein, c'est sorti chez Revelation Records, dont l'album éponyme du titre de la chanson Build and Break reflète un combat intérieur. Et c'est sorti en 2019. C'est un excellent groupe de punk hardcore 10 beats avec une frontwoman au chant. C'est excellent. Et on a terminé avec Inside Out avec la chanson Burning Fight de l'album No Spiritual Surrender qui est sorti en 90 chez Revelation Records. Ils sont en provenance d'Orange Country et dedans on entend Zach De La Rocca, futur chanteur de Rage Against the Machine, et Vic Dicara, Shelter, Burn, etc. Des piliers du hardcore de la scène californienne et plus particulièrement d'Orange Country qui a vu exploser son nombre de groupes entre 88 et 91 avec notamment les plus connus Uniform Choice et si je dis pas de conneries, Push Aside.
4: Juste une, c'est moi qui me pose la question, c'est Orange Country ou Orange County?
0: County.
4: County.
0: Ah. County. Ouais. Ah. C'est mon accent anglais.
4: Non, mais ouais. C'était justement. Et donc la prochaine fois, tu nous mets Prophet of Rage.
0: Pas forcément. Je suis un peu moins fan.
4: Ouais. Vous vouliez parler des événements à venir?
0: Ouais,
4: tu commences.
2: Bah, moi, j'en ai qu'un seul.
0: Vas-y, ça me laisse le temps de retrouver.
4: Allez, vas-y, parce que c'est la semaine prochaine.
2: Ouais,
4: on
2: c'est
4: en a
2: la
4: parlé il
2: pro.
4: Y a deux semaines, mais.
2: On en avait parlé il y a deux semaines, mais du coup, ouais, semaine prochaine, les copains de Kikurasso organisent une date de la tournée internationale, enfin, européenne des Ordures Ioniques, un groupe québécois qui fête leurs 30 ans d'existence. Donc, ça sera à l'Ether, à côté de Saint-Michel. Bah, c'est l'ancien Café des Moines, si je dis pas de bêtises.
4: Je dis pas de bêtises.
2: Voilà, bon, ça, je suis encore bon en géographie de ma vie, donc ça va, tout va bien. Mais du coup, voilà, ça sera avec Cravache en premier avec Gunsball, un groupe du coin, c'est des Libournais qui font du punk mélodique très sympa.
4: Cravache, c'est de Bordeaux aussi.
2: Ok, je connais pas du tout, je t'avouerai, c'est la première fois que je vois ce groupe. Et après, voilà, les Ordures Ioniques qui clôtureront la soirée. Voilà, c'est prix libre, il faut venir. Voilà, enfin, même si t'as 2 euros, bah tu peux rentrer. Voilà quoi, enfin, c'est en centre-ville. Les gens essayent encore de se débrouiller pour faire des concerts à prix libre pour les gens ou à moins de 5 euros quoi. Donc, enfin, c'est ces gens-là qu'il faut soutenir. Comme voilà, on a pu voir quelques semaines Ramblin' Ferme organiser ses propres concerts.
0: Ouais, nous on l'a fait à 5 euros ou plus parce qu'on est des chiens, mais.
2: Ouais, voilà.
4: Non, mais après faut juste dire aussi que le prix libre, c'est pas forcément non plus quelques centimes ou 1 ou 2 euros. C'est prix libre, il n'y a pas de souci. Après, il faut être conscient que derrière, il y a toute une organisation, il y a des groupes, il y a toute une logistique.
0: Et le portefeuille de Bibiche, il a un fond.
4: Ça, et que le prix libre, ouais, ça, voilà, si vous pouvez mettre un minimum de 5 euros, c'est cool. Maintenant, vous ne pouvez pas, ce n'est pas grave. Mais voilà, il faut savoir que le prix libre, ça ne veut pas dire gratos, quoi.
2: Ouais, c'est sûr. Bah, voilà, quoi. Enfin, c'est pas en mode tu mets 10 centimes, après tu vas t'abonner au bar, quoi. C'est
4: exactement.
2: Ça aussi qu'il faut aussi respecter. Exactement. C'est des gens qui ont prévu des dates, surtout quand c'est du genre de tournée comme ça, bien longtemps avant, quoi. Et donc, il y a une logistique, il y a de la bouffe, il y a plein de choses à acheter. Donc, voilà, quoi. Il faut venir soutenir ces groupes et ces organisations qui, depuis belle lurette, essaient de monter des événements par-ci, par-là pour que notre chère scène bordelaise essaie de continuer à marcher petit à petit vers de belles choses, quoi, tout simplement.
4: C'est
2: quoi.
4: Beau ce que tu dis.
2: Ouais, je sais, je suis poétique. Hein.
0: Punk and Skins United.
2: Attends, dans 2-3 bières, je te dirai. Mais...
4: j'en profite avant qu'on continue les événements pour dire aussi, puisqu'on parle de l'événement de Kikur, Kikurasso sort son numéro 2 Kikurzine mardi. Alors, l'ami Marmotte devait m'envoyer le sommaire pour en parler ce soir, mais... Oui, il a dû avoir autre chose à faire. Pas de souci dans le sens où ça va être un fanzine qui va être beaucoup plus important que de ce qu'il m'a dit, plus volumineux que le premier numéro. Ils ont mis un peu plus de contenu. Il y aura 3 interviews, si j'ai bien compris. Il va y avoir des chroniques disques, il va y avoir
0: des annonces de sortie.
4: Et
0: des annonces de sortie.
4: Des annonces de sortie, effectivement. Il va y avoir aussi comment on appelle ça ? Des reports, etc., etc. Enfin, il va y avoir pas mal de choses à se mettre sous la dent. Et voilà, donc ça sort mardi. Exprès, ils se sont défoncés le cul ces derniers jours pour qu'il soit dispo le jour du concert la semaine prochaine.
2: C'est ça. Puis le premier zine était très cool avec les petites choses à relier à la fin du zine étaient très chouettes.
0: Ouais, le mini-jeu.
2: Ouais, c'était vraiment cool.
4: Il y a quoi d'autre ?
0: Du coup, la semaine d'après, on va avoir le samedi 4 octobre à la Fabrique Pau.

0: Là, grenat, distance et mégot. Encore plus loin, en octobre, le 31 signe le grand retour dans la capitale girondine, au Salem Bar du Hayan. Le retour de Hardmind, figure incontournable du Rain Hardcore, qui nous font l'honneur de passer par la capitale girondine pour leur nouvel album.
1: Sachant que une semaine avant, il y a aussi le concert à Blanquefort.
0: Et oui. Dont tu peux nous en parler?
1: Avec Oppressed, Artskin, Bongo Kids et Banned.
0: Ah oui, ouais, donc c'est ça où j'ai pris ma place. Ouais,
2: ouais, c'est ça. Non, mais après, tu risques de revoir ces groupes-là, les deux premiers, les Anglais, là, c'est des petits jeunes, ça devrait le faire.
1: Mais surtout que je pense qu'on risque. Enfin, en tout cas, pour Artskin, c'est sûr, ça va être l'un de leurs derniers concerts. Et Oppressed, ils sont un peu sur la fin, donc c'est le moment.
2: Donc c'est.
0: Après, dernier événement, c'est de l'autopromo. Le 8 novembre à Génisse, c'est pas du tout en Gironde, c'est paumé dans la Dordogne. On a le plaisir de rejouer avec Mylène and the Farmer, avec Ramblin' Firme, évidemment, j'ai oublié de l'annoncer, et le groupe de Périgueux Hardcore, Fall of Blind Society.
1: Ça va être vachement bien.
0: Ça va être vachement bien, c'est très éclectique, sachant qu'il y a
1: surtout que c'est à Génisse.
0: Voilà.
2: Ouais, c'est ça. Ça a l'air vraiment chouette.
1: Pardon.
2: Ça rappelle les concerts.
0: Ah, les meilleurs, c'est les brinques de campagne.
2: Ouais, voilà,
0: et puis, c'est dans une salle des fêtes.
2: Bon, à tout moment, on perd Bibiche, mais bon, ça, on lui pardonnera. Il faudra juste qu'il mette un AirTag, mais ça va le faire. Voilà.
1: D'autres choses? Non, pas pour l'instant.
0: Attends, en termes d'annonce, j'en ai peut-être un dernier. Je vais pas noter. Bon, je l'ai. On va avoir le 7 octobre, on va au Salem toujours, on va avoir Pure Metalcore, on va avoir Faced Out, l'autre j'arrive pas à lire le nom parce que c'est écrit bizarrement comme tous les groupes.
2: De metal.
0: Even If The Sky Is Falling Down, c'est du mélodique, Metalcore de Montpellier, et ensuite on va avoir le dernier, Kant, du Old School Metalcore de Bordeaux, c'est une prog... C'est une prog SWP Booking.
1: Ok. Et début 2026, il me semble, alors j'ai plus la date, je crois que c'est en février, à revérifier sur l'internet, il y aurait Airborne qui reviendrait à la, au Rocher Palmer. Ceux qui ont, comme moi, n'ont pas pu avoir de place la dernière fois qu'ils sont passés, achetez vite vos places. Ça risque de partir vite. Et juste pour confirmer ce que m'avait dit un copain, pour ceux que ça intéresse, hein, Iron Maiden fait bien une date à Paris en 2026 aussi, je crois que c'est en juillet. Voilà, bon ça c'était le petit plus.
2: C'est combien en avance quoi. En avance.
1: Eh bien on repart en Catalogne.
2: Yeah, allez ça part.
1: Allez, sympa, hein,
0: ouais. Bienvenue sur Skyrock. Ouais.
1: Bon, allez, vas-y, open mic. Et on va commencer avec un petit groupe pas très connu qui s'appelle Pilsoners.
2: Yes, c'est ça. Donc, le titre que je n'ai plus, super.
1: Voilà. Le titre, tu l'as plus.
2: Non, mais en fait, j'ai noté le nom des albums, mais pas le titre.
0: Cette émission est placée sur le titre de la préparation.
1: Le titre, c'est Parla Catala.
2: Oui, voilà, mais oui.
1: Voilà,
2: c'est simple en fait. Hein. C'est simple comme bonjour, mais bon, j'ai du mal.
1: Oui, et puis ça veut dire ce que ça veut dire. Donc,
2: ça veut dire parler luxembourgeois, je crois.
1: C'est ça.
2: Ouais, c'est ça. Hein.
1: Allez, c'est parti. Pilsoner sur Brixton Boogie.

0: Alors, nous avons écouté. Normalement, ça se termine.
1: Allez.
0: Ça se termine. Alors, nous avons écouté Pilsners.
1: Pilsners, avec l'album Parlacatala, sorti sur l'album Heroes del Noble Temps. Alors, je suis désolé pour la prononciation, hein, voilà. Sorti en 2003, et la petite anecdote, c'est qu'en fait, c'est le même batteur que Outlook 95. Du coup, Raoul, qui est moult connu dans la scène là-bas, qui a son magasin de fringues, etc. Voilà quoi. Album que j'ai beaucoup aimé. Et puis sinon, pareil, qui a refait deux trois concerts. Là, il y a peut-être genre un ou deux ans, je ne sais pas si ça a continué, mais j'aime bien.
0: Ils se sont reformés, ouais. Ils ont fait des concerts avec Suburban Rebels.
1: C'est ça.
0: Ouais. Et ils ont même sorti le split album du live de ces concerts.
1: Un VS, je crois, entre les deux, quoi. Donc, non, très très bon. Très très cool. Voilà. Ensuite, on a écouté, si je ne m'abuse, Ocho K95.
0: Tu ne t'abuses.
1: Voilà.
2: Tu peux le dire dans la langue d'origine,
0: s'il te plaît.
1: Oula. Oh là. Oh là, sans moi, les gars.
2: Nuebe Cinco.
0: Avec le morceau
1: Hoy per Catalunya. Sorti sur l'album Memory Rem. Je vais sûrement le prononcer en 2000. C'était ma année de naissance.
2: Oh, ouais, connu la Coupe du Monde 98.
1: donc voilà, enfin après, bon, moi, Ocho, bon, les gens qui commencent à me connaître, c'est l'un de mes groupes préférés. Enfin voilà, c'est vraiment genre ce qui m'a vraiment un peu percé dans la hoy. Voilà, j'ai tous les albums, je suis un grand fan ici de ce groupe. Jamais vu en concert, malheureusement. Peut-être un jour, on verra, parce que je sais qu'il tournait encore un peu, mais bon, c'est compliqué.
0: Tu veux un mouchoir?
1: Oh, je suis pas loin là.
2: Par rapport à la Coupe du Monde.
1: Ouais, pas vrai. Donc voilà, mais non, vraiment, genre, grand. Pour moi, c'était l'un des plus grands groupes de Hoche, je suis désolé pour les gens, mais moi, j'aime beaucoup. Donc voilà, après.
0: Attends.
1: Ah, je vais avoir des ennuis.
0: Il y a Monsieur Mendes.
1: Oh, ça y est.
0: Monsieur Mendes qui vient de nous dire que ça se prononce Opchou K95.
1: Eh ben, dis non. Merci,
0: l'accent.
1: Monsieur Mendes. Donc voilà, ensuite on est passé sur un groupe
0: de Cop. La bonne finesse.
1: Ouais, voilà, hein? Cop avec Sieta Morta, je crois, si un truc comme ça.
2: Monsieur Mendes, la prononciation.
0: Sieta Morta.
1: C'est ça, sorti sur l'album Radical en 2016.
0: Putain, ça m'étonne pas que ça soit Radical.
1: Bah ouais, c'est un peu la même kick, mais non, Cop, ce que j'aime beaucoup, c'est que ça peut être beau, être très vénère. En fait, il y a un mélange aussi avec beaucoup d'électro dedans. C'est-à-dire que c'est des albums, enfin c'est des morceaux qui sont parfois très longs, mais qui sont parfois très longs, mais très très travaillés. En fait, on trouve un truc de mélanger électro, oi, un peu métal, et franchement c'est vraiment chouette. Ils avaient fait 2-3 albums que j'ai bien aimé, dont celui-ci avec Action Directa, qui était sorti, je crois que c'était le précédent. Vraiment, j'ai beaucoup beaucoup aimé. Voilà.
0: Monsieur Mendes nous avait envoyé un mot pendant ce morceau. Je pense que ce chanteur a une météo des émissions un peu plus pluvieuse.
1: Donc voilà, et là après, et enfin,
0: alors,
1: phare.
0: Alors attention, alors le nom du groupe va avec tout ce qu'on vient d'entendre. Et on se demandait, bon, vas-y, alors, ça s'appelle.
1: Le nom du groupe, c'est Kamarada Kalashnikov. Alors le titre, je ne l'ai absolument pas parce que je crois que c'est imprononçable, j'ai pas du tout l'accent, je vais le détruire, je pense.
0: Alors, Tyrannosaura.
1: Voilà, et c'est sur l'album La Forza de la Nao. C'est une autoprod sortie en 2006. Camarada, c'est un truc que mon père avait dans ses scuds et que j'ai bien aimé sur le moment. Après, en fait, on peut entendre du coup dans le refrain, en fait, je dirais pas du biniou, mais en fait, je pense à un instrument digne de la région, quoi. Donc je ne saurais pas dire le nom du tout. Et
2: c'est
1: pas dire
2: une
1: de
2: sorte
1: bêtises.
2: De cornemuse, comme ça.
0: Non, c'est pas une cornemuse. Hein.
2: Non, mais c'est la même méthode de fabrication que celle qui est dans les Landes et au Pays Basque, me semble.
1: Non, voilà.
2: Si je dis pas de conneries.
0: C'est pas un truc à souffler.
2: C'est pas un truc à souffler.
1: Non,
2: c'est pas un instrument à vent.
0: Si, c'est un instrument à vent. Non, ce n'est pas.
2: Monsieur Mendes.
0: C'est une sorte de.
1: Ouais,
0: de pipe.
1: Flûte.
2: Oh, le biniou.
1: Voilà, quoi, c'est un peu ça, quoi. Mais non, et franchement, non,
0: je crois.
1: Grand. Ben, beau kiff. Bon, apparemment, je pense que là. Qu'entre Despertafo et Camarada, bon, ben, c'est un peu la même clique. Mais bon, enfin, sur le même label, etc. Donc, franchement, belle. Beau truc, quoi. Le truc que j'aimais écouter à la maison, quoi. Voilà.
0: Monsieur Mendes. Monsieur Mendes nous dit que ça s'appelle La Gaïta.
1: Ah bah voilà, bah merci Monsieur Mendes.
2: Il veut pas venir aux émissions, Monsieur Mendes.
0: Très bien. Et bah écoute, merci pour cette plage musicale.
1: Calme.
0: Voilà. Et rougeoyante.
1: Voilà,
2: calme et Punks and Skins.
1: Voilà.
0: Et donc voilà. On va arriver. Il est 20h40. Vous êtes toujours à l'écoute de Brixton Boogie sur la clé des ondes 90.10 et retransmise par Droguise Radio le vendredi à midi. Merci à eux. On va faire une plage musicale en hommage. En hommage.
1: Réponds, hein.
0: D'abord, je vais répondre après. En hommage donc à Jean-Pierre qui nous a quittés aujourd'hui, en tout cas on a appris son décès aujourd'hui. Jean-Pierre qui était donc membre historique de La Souris Déglinguée. Et voilà, donc on va écouter trois morceaux et on reprend les micros pour vous dire au revoir juste après. Et voilà, allez c'est parti avec Jeune Seigneur.

0: Et voilà pour la souris qu'on ne présente plus. Donc on a écouté Jeune Seigneur, Les Jeunes Cons et le morceau Nostalgique. Il est 20h50 sur Brixois Boogie, la clé des ondes, à Bordeaux. On va pas tarder à vous dire au revoir. D'ailleurs, on va vous dire au revoir. Et puis, on se retrouve
1: dans 2 semaines. Et faut venir au concert la semaine prochaine. Et au concert que les gens organisent par-ci, par-là. Voilà quoi, c'est 5 à 10 euros qu'en soi, on met pour des caisses, pour des gens qui se bougent le cul, pour les musiciens aussi qui jouent. Quoi.
2: Ouais, parce que la scène, c'est pas que les musiciens, c'est aussi vous.
1: C'est ça. Voilà.
0: C'est beau. Donc, allez au concert de Kikurasu la semaine prochaine. On se retrouve dans 2 semaines, donc le 4 octobre. On espère que les plannings de chacun pourront faire en sorte qu'on ait un invité. Mmh. D'ici là, portez-vous bien. On écoute ADX, Les Enfants de l'Ombre. C'est notre petit gimmick. Et juste après, nous avons donc la dédicace de Monsieur Mendes à Madame Gomez et Monsieur Merguez de Mérignac. Allez, des bisous à tout le monde. Ciao.
1: Allez, ciao.

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0: 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No Class, le groupe de Melbourne en Australie, sortira en 2021 un nouveau 7 pouces sur lequel figurera 4 nouveaux morceaux. Le 7 pouces s'appellera Here Come Troubles. Je vais vous passer une version live de ce morceau, Here Come Troubles, que le groupe m'a envoyé, mais cette version ne figurera pas sur ce nouveau 7 pouces. Cette version a été enregistrée mi-juillet chez Adam de Pissfart Records, chez qui ils enregistraient une interview que vous pouvez retrouver sur la chaîne YouTube Short Sharp Shock. Here Come Troubles, c'est le titre du morceau live de No Class qu'on va écouter de suite sur Droogies Radio, la voix de la Oi.
1: Take it away, Johnny.

Eh bien les meufs, sexy rockeuses tatouées à l'honneur aujourd'hui, avec le groupe Evil Conduct et leur titre My Skinhead Girl. C'est pour toutes les jolies birdies qui se trémoussent en concert. Merci à vous. Big up à tous les auditeurs de Drugus Radio. Oi oi, c'est Snoop aux machines.

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Direction l'Équateur pour le prochain titre avec les excellents Daga et leur titre Mi Ciudad. C'est à la demande de l'ami Andrés de Rome. Ciao Andrés.

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3: Salut à tous, c'est Swindle, bienvenue dans Sweet Sound, on est ensemble pour une heure de boss tunes. Commence de suite, Justin Hinds and the Dominoes, The Little

Une fois n'est pas coutume, deux morceaux de Unix. Let's get together et what a situation. Les Gaylats, goodbye daddy et le grand Pat Kelly maintenant. Striving for the right.

Carl Bryan, Way of Life, Cornel Campbell, Never Found a Girl, Rhythm Rulers, Broad Feeling. C'est déjà la fin de Sweet Sound. On se retrouve évidemment tous les vendredis à 8h sur la Droupies Radio et sur Mixlot. Vous pouvez trouver ce numéro, les anciens numéros ainsi que les playlists. Petit big up à mes potes de Genève, Redness Sound, à qui on a passé des disques la semaine dernière. En attendant, prenez soin de vous. Achetez les disques, on finit avec une belle instrumentale. Val Bennett, Demonstration.

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1: 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On a reçu un mail d'Italie mes Droogs. Droogiesradio@gmail.com. Je vous le lis, je l'ai traduit. Hein. The Blocks est un groupe de Oi street punk italien qui vient de Rome. Ils ont commencé en 2019. On y retrouve des membres de Colonna Infame, Gaz Attack, Lenders ou encore Raise Your Pitch. Same Old Stories, leur premier album, est composé de 11 titres. 11 tubes pour ceux qui kiffent Major Accident, Bishop's Green et les débuts de Business. Bon, bah, avec un mail comme ça, je pouvais pas faire sans au moins écouter le morceau. Et vous imaginez bien que si on vous le passe, c'est qu'on trouve ça plutôt bien foutu. Tout du moins à moi. Bon bah, je vais vous le passer ce morceau. All Story from the Street, The Blocks sur Droogies Radio, la voix de la Oi.

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On enchaîne tout de suite avec une demande de Guillaume qui voulait écouter le groupe Coup de Grisou et leur titre Regarde. N'hésitez pas à faire comme lui et à nous envoyer un message avec vos demandes.

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3: Salut les Droogs, c'est Souris pour vous présenter le nouveau titre de Criminal State, un groupe russe de Nizhny Novgorod. Le titre s'appelle Fuck the Warship, une référence évidente aux soldats ukrainiens de l'île aux serpents qui avaient envoyé se faire foutre le navire de guerre russe qui leur ordonnait de se rendre. Vous l'aurez compris, Criminal State est clairement opposé à l'agression militaire russe de l'Ukraine. Le groupe avait déjà plein d'emmerdes avec les autorités vu leur grande gueule et ça s'est bien entendu empiré. Ils ont eu de gros problèmes avec les flics et les services de sécurité russes et de sérieuses menaces. Ils ont donc dû fuir le pays car y rester aurait été sérieusement dangereux pour eux. Donc par là-dessus, Criminal State est officiellement banni en Russie. Ils devaient sortir prochainement un nouvel album. Je sais pas si du coup ils ont eu le temps de finir tout ça avant toute cette merde. Bref, donc allez-y, d'autant plus, écoutez leur zik que vous trouverez sur Bandcamp, dont leur dernier titre que voici, Fuck the Warship.

À la demande du jeune Noé, on va écouter un titre de groupe de New York, The Take. Et ce titre-là, c'est Elitiste. Salut Noé!

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1: Droogies, Droogies. Ici Milky pour vous présenter une nouvelle exclusivité Droogies Radio. En effet, l'album dont nous allons écouter un extrait aujourd'hui sort physiquement le 15 juin chez Lada, UVPR, Senseless Act of Anger et Destructure. Il sera écoutable sur le Bandcamp du groupe à partir du 15 mai, date de l'ouverture des précommandes. Mais de quel album parlons-nous, allez-vous me demander? Eh bien, il s'agit de Quai de l'Ouest, le dernier opus Loubar sensible des Lillois de Kronstadt. Pour illustrer notre propos, nous allons écouter les rats, les cafards.

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1: Alors, je pouvais pas passer à côté de ça. Force Majeure de Montréal viennent de mettre en ligne sur leur Bandcamp trois nouveaux morceaux. Ces morceaux annoncent différentes sorties, dont un album qui est encore en cours d'écriture. Il devrait sortir en 2022. Au programme, un morceau extrait de leur nouvel album à paraître et deux reprises qui sont, mais alors, superbement bien réalisées. Victime de The Templars, en français dans le texte, et une reprise des Parisiens de West Side Boys, Les Années Hoy. Et ben, vivement la suite. Donc rendez-vous sur leur Bandcamp. En plus de ça, après 3 ans d'existence, le groupe a enfin des chandails. Tu sais ce qu'il te reste à faire. Alors, on écoute ce nouveau morceau, Mon Quartier, par Force Majeure. Enfin nouveau, il date de la même session d'enregistrement qu'Encore Debout, mais il n'y avait plus assez de place sur le disque. Elle figurera sur l'album, mais sera réenregistrée. 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

T'as bien fait de choisir Droogies Radio pour accompagner ta journée. On enchaîne tout de suite maintenant avec Cockney Rejects et Fighting in the Streets. Un excellent morceau pour nous rappeler que tous les mardis de 17h à 18h, sur ces mêmes ondes, celles de la Droogies Radio, Swindle, notre Lyonnais national, vous présente Uppercut. Une émission légère, mais avec une voix grave.

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1: Découverte Droogies Radio. Est-ce qu'on peut encore parler de découverte quand on présente un groupe de 31 ans d'âge? Je sais pas trop, hein. Bref, le groupe fête donc ses 30 plus 1 an en cette année 2022. Il vient de Lille, joue du punk rock chanté en français, École Dialectic Records. Le groupe, c'est Toxic West. Ils viennent de sortir leur nouvel album 15 titres qu'ils ont appelé Animal Bestial. Album coproduit par Trauma Social, Culture Punk, Canal Hystérique, Dirty Punk, Que Pont Team, General Strike, Mass Prod et Paddington Productions. Je vous propose le morceau Face à Face B, qui a eu le droit

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Justement, une musique divine venait à ma rescousse. Par une fenêtre ouverte, la stéréo me parvenait et j'ai soudain mûri mon plan d'action.